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1: On va vous interpréter une chanson de notre... On peut dire que c'est le père de la mystique paraguayenne. C'est José Asunción Flores et Ortiz Guerrero qui ont créé la guarania. C'est le rythme vraiment authentique du Paraguay. India.